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1: Bonjour à tous, samedi 16 mai, très bon week-end tout de suite, l'horoscope.
2: Bélier, ne restez pas sous pression sous peine de perdre le sommeil et votre traditionnelle sérénité.
3: Les taureaux, vos qualifications dans le travail sont telles que vous allez prendre un poste qui vous correspond le mieux.
4: Gémeaux, on cherche à vous imposer des changements imprévus, étudiez d'abord et signez ensuite.
5: Les cancers, le mois prochain, n'hésitez pas à reprendre un ancien dossier jamais terminé.
6: Les lions, il est indispensable de lâcher prise sur un rêve devenu inutile, puis refaites un point précis.
7: Les vierges, pour vous mettre à l'abri côté finances, évitez les rendez-vous que l'on vous impose.
8: Balance, le terrain semble dégagé, mais les offres que vous espériez tardent.
9: Les scorpions, il n'est pas question d'accepter tout ce que l'on vous suggère côté vie de famille.
10: Sagittaire, vous avancez, mais tout le monde ne vous suivra pas au bon moment. Quelle déception!
11: Capricorne, l'enjeu que vous convoitez n'est pas assez réaliste pour mériter votre signature.
12: Verseau, l'heure est à la réflexion après que l'on vous ait mis dans l'obligation de signer une affaire délicate.
13: Et enfin les poissons, un ciel astral magique vous permet de comprendre que l'on est fier de vous et voici une collaboration de prestige.
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1: Bonjour, ma sélection télé pour votre soirée du samedi 16 mai sur TF1, le grand concours divertissement présenté par Arthur. 19 personnalités répondent à une série de questions, des animateurs, des comédiens ou encore des humoristes. Sur France 2, l'Eurovision, commenté par Camille Serre et Stéphane Bern en direct de Vienne. Lors de cette grande finale, 25 pays sont en compétition pour tenter de remporter le trophée. Monroe, jeune artiste de 17 ans, porte les couleurs de la France. Elle interprète Regarde. Sur France 3, les mystères de la marée, téléfilm. Sur les rivages de la côte atlantique, des ballots de cocaïne pure sont découverts à marée basse depuis plusieurs jours. Un matin, le corps de Lucas, un jeune skipper, est retrouvé. Sur W9, la petite histoire de France, série avec Alban Ivanov. Sur Gulli, les rebelles de la forêt, trois films d'animation. Sur France 5, Échappée belle, magazine sur le thème Les Cyclades, le souffle des îles. Et puis sur Arte, Mossoul, renaissance d'une ville millénaire, documentaire. Très belle soirée télé à tous.

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1: Bonjour à tous, samedi 16 mai, très bon week-end. Tout de suite, l'horoscope.
2: Bélier, ne restez pas sous pression, sous peine de perdre le sommeil et votre traditionnelle sérénité.
3: Les taureaux, vos qualifications dans le travail sont telles que vous allez prendre un poste qui vous correspond le mieux.
4: Gémeaux, on cherche à vous imposer des changements imprévus, étudiez d'abord et signez ensuite.
5: Les cancers, le mois prochain, n'hésitez pas à reprendre un ancien dossier jamais terminé.
6: Les lions, il est indispensable de lâcher prise sur un rêve devenu inutile, puis refaites un point précis.
7: Les vierges, pour vous mettre à l'abri côté finances, évitez les rendez-vous que l'on vous impose.
8: Balance, le terrain semble dégagé, mais les offres que vous espériez tardent.
9: Les scorpions, il n'est pas question d'accepter tout ce que l'on vous suggère côté vie de famille.
10: Sagittaire, vous avancez, mais tout le monde ne vous suivra pas au bon moment. Quelle déception!
11: Capricorne, l'enjeu que vous convoitez n'est pas assez réaliste pour mériter votre signature.
12: Verseau, l'heure est à la réflexion après que l'on vous ait mis dans l'obligation de signer une affaire délicate.
13: Et enfin les poissons, un ciel astral magique vous permet de comprendre que l'on est fier de vous et voici une collaboration de prestige.
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0: Bonjour, il est 6h, c'est samedi. Alors peut-être que vous êtes sur le pont de l'Ascension, donc rien ne change, vous continuez votre week-end. Pour les autres, bonjour, 6h, Calogero et les frérots de la Vega, après les premières infos.
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2: Bonjour à tous. Le cessez-le-feu prolongé de 45 jours entre Israël et le Liban, entré en vigueur il y a un mois, il arrivait à expiration ce dimanche. Une trêve pas vraiment respectée par l'armée israélienne qui a encore mené hier plusieurs frappes contre le Hezbollah dans le sud Liban. Le département d'État américain annonce que de nouveaux pourparlers se tiendront entre les deux pays début juin à Washington. Laurent Nunez se dit déterminé à gagner la guerre contre le narcotrafic. Déclaration après cette nouvelle fusillade mortelle hier à Nantes. Un adolescent de 15 ans a perdu la vie, deux autres ont été blessés, mais leur vie n'est plus en danger selon le ministre de l'Intérieur. Il annonce que le Premier ministre Sébastien Lecornu réunira dans les prochains jours le comité interministériel de lutte contre la criminalité organisée. Beaucoup d'émotions hier dans la commune de Fère, en Tardenois dans l'Aisne. Des centaines de personnes ont assisté aux obsèques de Chloé, cette adolescente de 14 ans tuée la semaine dernière sur le chemin de son collège. Le principal suspect, âgé de 23 ans, est une ancienne relation amoureuse. Il a été mis en examen pour assassinat et viol sur mineur. Les plaintes s'accumulent contre Patrick Bruel. Flavie Flamand accuse le chanteur de l'avoir violée en 1991 alors qu'elle était âgée de 16 ans. Patrick Bruel reconnaît une relation épisodique avec l'animatrice mais affirme qu'il ne lui a imposé aucun rapport. L'artiste est visé par 3 enquêtes ouvertes à Paris, Saint-Malo et Bruxelles pour viol, tentative de viol et agression sexuelle. C'est selon lui encore mieux qu'un Oscar. John Travolta, très ému hier au Festival de Cannes après avoir reçu une palme d'honneur surprise. La star de Pulp Fiction et Grease était venue pour présenter son premier film en tant que réalisateur. Vol de nuit pour Los Angeles, attendu le 29 mai sur la plateforme Apple TV. Et puis un mot de foot, Saint-Etienne qualifié pour les barrages de Ligue 1. Les Verts ont battu Rodez hier soir au tir au but lors du deuxième tour des play-offs de Ligue 2. La SSE affrontera le 16e de Ligue 1. En match aller-retour, les 21 et 24 mai, ce sera Nice, Auxerre ou Le Havre. Réponse ce dimanche à l'issue de la dernière journée. Excellente matinée à tous.

Louane, bien sûr, avec RMN. Louane qui suivra probablement donc l'Eurovision ce soir, ou pas, peut-être un mauvais souvenir. Voilà, bonjour tout le monde, bienvenue, on reparlera de l'Eurovision. Notre samedi matin partout en Bretagne, très heureux de vous retrouver. Avec tout de rendez-vous, déjà Clara nous rejoindra dans une grosse demi-heure pour l'horoscope, notre rendez-vous quotidien avec les astres. Les différents bons plans à vivre en Bretagne pour ce samedi, ça c'est prévu dans le prochain quart d'heure et puis on va démarrer. On démarre avec Marc Lavoine tout à l'heure, le parking des anges, Goldman et maintenant, allez, les Fallen Cannibals, bienvenue et votre week-end de l'ascension qui se poursuit peut-être.

Mais bien sûr, de l'amour, toujours de l'amour. Victoria Sio, en nouveauté donc avec RMN. De l'amour pour ce super loto qui a lieu aujourd'hui avec l'Amicale des sapeurs-pompiers à Guémené-sur-Scorff, donc dans le Morbihan. Rendez-vous à la salle Jean Mouek, donc à partir. Alors, l'ouverture des portes, c'est à 17h et le début donc des parties à 20h. Mais évidemment, buvette et restauration, ambiance au top. Plus de 1000 euros à gagner pour le premier lot. C'est vous dire donc l'importance de ce super loto à Guémené avec l'Amicale des sapeurs-pompiers que je salue. On s'organise, oui, très tôt le matin également pour un super loto. Tout à l'heure, c'est Francis Cabrel. On va écouter aussi le groupe ABBA pour Dancing Queen, un classique. Et maintenant, le groupe Crowded House pour un bon petit matin. Un bon samedi avec RMN.

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0: Les épines du cœur, la voix de Vanessa Paradis qui résonne bien. Pas trop fort non plus peut-être, je ne sais pas. Il n'est même pas 7h, mais on est taqué comme ça le matin. On va retrouver Clara pour l'horoscope, notre rendez-vous quotidien avec les astres. Et puis pour la musique, pour nos pépites funk cette fois des années 80, les Whispers, avec plaisir. Les astres, voici Clara.
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2: Bonjour à tous, samedi 16 mai, très bon week-end tout de suite, l'horoscope. Bélier, ne restez pas sous pression, sous peine de perdre le sommeil et votre traditionnelle sérénité. Les taureaux, vos qualifications dans le travail sont telles que vous allez prendre un poste qui vous correspond le mieux. Gémeaux, on cherche à vous imposer des changements imprévus, étudiez d'abord et signez ensuite. Les cancers, le mois prochain, n'hésitez pas à reprendre un ancien dossier jamais terminé. Les lions, il est indispensable de lâcher prise sur un rêve devenu inutile, puis refaites un point précis. Les vierges, pour vous mettre à l'abri côté finances, évitez les rendez-vous que l'on vous impose. Balance, le terrain semble dégagé, mais les offres que vous espériez tardent. Les scorpions, il n'est pas question d'accepter tout ce que l'on vous suggère côté vie de famille. Sagittaire, vous avancez, mais tout le monde ne vous suivra pas au bon moment. Quelle déception! Capricorne, l'enjeu que vous convoitez n'est pas assez réaliste pour mériter votre signature. Verseau, l'heure est à la réflexion après que l'on vous ait mis dans l'obligation de signer une affaire délicate. Et enfin les poissons, un ciel astral magique vous permet de comprendre que l'on est fier de vous et voici une collaboration de prestige. Très belle journée, très bon week-end sur RMN.
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0: Un bon samedi matin en Bretagne avec RMN. On va refaire un point météo bien complet. Il est tout juste 7h. Les infos, bien sûr, et puis la musique. Eurythmics, France Gall et Emma, avec plaisir. RMN. Bonjour.
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2: Bonjour à tous. Aucun élément ne laisse penser à l'apparition d'un variant plus dangereux. Les mots rassurants de la ministre de la Santé, Stéphanie Rist, hier soir. L'Institut Pasteur a réalisé le séquençage complet de la souche du virus détecté chez une passagère française du MV Hondus. Il n'a pas muté et correspond aux souches déjà connues et surveillées en Amérique du Sud. En France, une vingtaine de cas contacts sont actuellement hospitalisés. Ils ont tous été testés négatifs. Une enquête pour tentative de meurtre ouverte. Dans l'heure, un jeune de 17 ans est entre la vie et la mort après avoir reçu des coups de couteau hier à la gare de Val-de-Reuil. Le parquet d'Évreux indique que l'ensemble des suspects se sont enfuis et précise que les causes de l'agression ne sont pour le moment pas connues. Une nouvelle plainte contre Patrick Bruel. Flavie Flamand accuse le chanteur de l'avoir violée quand elle avait 16 ans. Un homme qui a pillé mon adolescence, écrit l'animatrice sur Instagram. Visé par 3 enquêtes en Belgique et en France, Patrick Bruel nie l'ensemble des faits. Il reconnaît une relation épisodique avec Flavie Flamand dans les années 90, mais affirme ne lui avoir jamais imposé aucun rapport sexuel. Un Français arrêté au Sénégal en raison de son homosexualité. Ce résident de Dakar a été interpellé mi-février pour acte contre nature, alors que le pays a récemment durci sa législation contre les personnes homosexuelles. Elle risque désormais 5 à 10 ans de prison. L'ambassade de France à Dakar assure suivre de près la situation. À la page des sports du foot, Saint-Étienne peut rêver d'un retour en Ligue 1. Les Verts sont qualifiés pour le barrage d'accès à l'élite après leur victoire face à Rodez hier à l'issue d'une interminable séance de tirs au but. Hier, le championnat de national a aussi livré son verdict. Dijon et Sochaux vont retrouver la Ligue 2. Et puis en rugby, la dernière ligne droite approche en top 14. Début de la 24e journée à 14h30 avec Pau-Clermont, un duel décisif dans la course au top 6. À 16h35, le deuxième Montpellier joue à Castres. Et ce soir, Toulon se déplace sur la pelouse du Racing. Coup d'envoi à 21h. Voilà pour l'info. Très bonne journée à tous.
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4: C'est globalement une matinée agréable sur la Bretagne pour ce samedi, mais au fil des heures, les nuages reviennent en nombre avec des précipitations annoncées, notamment le vent qui va aussi se renforcer jusqu'à 40 km/h. Les températures mini pour ce matin de 4 à 6, pour les maximales de 14 à 17 degrés. Demain, journée qui s'annonce variable. La mer maintenant, eh bien, elle sera haute à Concarneau à 17h07 avec un coefficient aujourd'hui de 96. Belle matinée avec RMN.
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0: Eh bien, c'est encourageant. Emma, bien sûr, avec Eramène. Alors, c'est rigolo parce que Emma aime bien se parodier. Ça se dit comme ça, ça se dit comme ça. Elle aime bien se parodier via ses réseaux sociaux. Pitié, Emma, avec Eramène. On vous souhaite la bienvenue. Tout à l'heure, c'est Mika pour Love Today. C'est une bonne journée. Christophe Maé également. Et puis, le groupe Europe. Tenez, on en parlait dans Backstage Eramène hier matin avec Camille. Donc, le groupe Europe de retour avec un nouvel album. Nous, on écoutera le fameux tube des années 80, le Final Countdown. Bon, pour tout de suite, c'est la télé sur Eramène.
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4: Bonjour, ma sélection télé pour votre soirée du samedi 16 mai sur TF1, le grand concours divertissement présenté par Arthur. 19 personnalités répondent à une série de questions, des animateurs, des comédiens ou encore des humoristes. Sur France 2, l'Eurovision commentée par Camille Serre et Stéphane Bern en direct de Vienne. Lors de cette grande finale, 25 pays sont en compétition pour tenter de remporter le trophée. Monroe, jeune artiste de 17 ans, porte les couleurs de la France. Elle interprète Regarde. Sur France 3, les mystères de la marée, téléfilm. Sur les rivages de la côte atlantique, des ballots de cocaïne pure sont découverts à marée basse depuis plusieurs jours. Un matin, le corps de Lucas, un jeune skipper, est retrouvé. Sur W9, La Petite Histoire de France, série avec Alban Ivanov. Sur Gulli, Les Rebelles de la Forêt, trois films d'animation. Sur France 5, Échappée Belle, magazine sur le thème Les Cyclades, le souffle des îles. Et puis sur Arte, Mossoul, Renaissance d'une ville millénaire, documentaire. Très belle soirée télé à tous.
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3: Bienvenue dans Esprit Jardin, nous voilà déjà à la mi-mai, une période où le jardin explose littéralement de couleurs et de vie. Les températures deviennent plus douces, les journées s'allongent encore et tout pousse à grande vitesse. Au potager, c'est le grand moment des plantations, vous pouvez installer tomates, poivrons, aubergines ou basilic en pleine terre si les nuits restent suffisamment douces. Pensez à tuteurer rapidement les tomates avant qu'elles ne prennent trop de volume. Côté fleurs, les jardinières et massifs peuvent maintenant accueillir les plantes estivales. Pétunia, géranium, œillet d'Inde ou verveine vont vous apporter jusqu'à l'automne de belles couleurs. Supprimez les fleurs fanées au fur et à mesure pour stimuler les nouvelles floraisons. Et pour les arbustes et les haies, c'est une bonne période pour effectuer une taille légère afin de garder de belles formes avant l'été. Attention toutefois à vérifier qu'aucun oiseau ne niche dans les haies avant d'intervenir. La pelouse pousse rapidement en ce moment, une tonde par semaine suffit généralement en évitant de couper trop court pour protéger le gazon des premières chaleurs. Pensez aussi à conserver les tondes sèches pour les utiliser en paillage, au potager ou au pied des plantations. Côté biodiversité, le jardin est en pleine effervescence, les coccinelles, abeilles et papillons sont de retour en nombre, évitez donc les traitements chimiques. Mon conseil cette semaine, profitez de cette période idéale pour observer votre jardin chaque jour quelques minutes. Au mois de mai, tout évolue très vite et un simple coup d'œil permet souvent d'anticiper les besoins des plantes avant qu'un problème ne s'installe. À très bientôt dans Esprit Jardin.

mercredi soir, c'est ça, c'est week-end de l'Ascension. On va retrouver Clara pour l'horoscope, juste après Pierre Garnier, et donc le groupe Europe, le fameux tube des années 80, The Final Countdown. Et puis hier matin, dans Backstage RMN, on a évoqué le retour de Europe avec un nouvel album. Alors c'est du métal, hein, voilà, c'est peut-être un petit peu trop tôt. Donc on se plonge dans ces années 80 tout de suite.

0: Bonjour, bonne journée en Bretagne. Avec Pierre Garnier, on va reparler météo donc là dans une petite poignée de secondes à 8 heures. Ça reste très perturbé, notamment pour cet après-midi. On verra tout ça un petit peu avant les Cranberries. Et puis on va retrouver Clara pour l'horoscope. Juste ce petit rappel, c'est 2 jours de fête de musique donc qui nous attendent au Festiquat donc du Fawet les 5 et 6 juin prochains. Et oui, vous entendez derrière moi le groupe Superbus, Jennifer Ayash et ses camarades musiciens seront donc de la partie, ou encore NASA pour la belle histoire, Boulevard Désert, la compagnie créole que l'on évoquait également cette semaine. 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La compagnie créole avec Superbus, NASA ou encore Lège et Tagada Jones et Boulevard Désert, ça va être génial. Bonne chance, rmn.bzh. Les astres, Clara.
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2: Bonjour à tous, samedi 16 mai, très bon week-end. Tout de suite, l'horoscope. Bélier, ne restez pas sous pression, sous peine de perdre le sommeil et votre traditionnelle sérénité. Les taureaux, vos qualifications dans le travail sont telles que vous allez prendre un poste qui vous correspond le mieux. Gémeaux, on cherche à vous imposer des changements imprévus, étudiez d'abord et signez ensuite. Les cancers, le mois prochain, n'hésitez pas à reprendre un ancien dossier jamais terminé. Les lions, il est indispensable de lâcher prise sur un rêve devenu inutile, puis refaites un point précis. Les vierges, pour vous mettre à l'abri côté finances, évitez les rendez-vous que l'on vous impose. Balance, le terrain semble dégagé, mais les offres que vous espériez tardent. Les scorpions, il n'est pas question d'accepter tout ce que l'on vous suggère côté vie de famille. Sagittaire, vous avancez, mais tout le monde ne vous suivra pas au bon moment. Quelle déception! Capricorne, l'enjeu que vous convoitez n'est pas assez réaliste pour mériter votre signature. Verseau, l'heure est à la réflexion après que l'on vous ait mis dans l'obligation de signer une affaire délicate. Et enfin les poissons, un ciel astral magique vous permet de comprendre que l'on est fier de vous et voici une collaboration de prestige. 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

0: Bonne journée en Bretagne, ce samedi matin, ce week-end de l'Ascension qui se poursuit peut-être pour vous, sinon pour les autres, bonjour. Et bonjour pour tout le monde, déjà moi à 8h, RMN les infos, avant d'écouter le groupe Police et Pascal Obispo.
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2: Bonjour, bonjour à tous. Un homme qui a pillé mon adolescence. Flavie Flamand annonce avoir déposé plainte pour viol contre Patrick Bruel. Des faits qui se seraient produits en 1991 alors qu'elle n'avait que 16 ans, Samuel Wagon.
3: Oui, l'animatrice qui avait témoigné anonymement dans Mediapart début mai décrit une scène dans l'appartement de l'artiste. À cette époque, elle se rend régulièrement à Paris pour assister à des tournages d'émissions ou des shootings. Elle accuse le chanteur de lui avoir offert un thé avant de perdre connaissance. Son seul souvenir, Patrick Bruel, lui reboutonnant le pantalon sur un lit. De son côté, Patrick Bruel lui reconnaît une relation épisodique avec Flavie Flamand dans les années 90, mais assure par la voix de ses avocats ne jamais l'avoir violé ou drogué. Il en tient pour preuve que leurs échanges ont toujours été amicaux depuis qu'il a été invité à plusieurs reprises dans ses émissions. Une réalité selon lui parfaitement contradictoire avec son récit aujourd'hui.
2: Déjà visé par 3 enquêtes en Belgique et en France, Patrick Bruel prépare une nouvelle tournée qui doit débuter le 16 juin. Une pétition a été lancée pour réclamer son annulation. Dans l'actualité également, aucun élément ne laisse penser à l'apparition d'un variant plus dangereux. Les mots rassurants de la ministre de la Santé Stéphanie Rist hier soir. L'Institut Pasteur a réalisé le séquençage complet de la souche du virus détectée chez une passagère française du MV Andus. Il n'a pas muté, il correspond aux souches déjà connues et surveillées en Amérique du Sud. Le cessez-le-feu prolongé de 45 jours entre Israël et le Liban, entré en vigueur il y a un mois, il arrivait à expiration ce dimanche. Le département d'État américain annonce que de nouveaux pourparlers se tiendront entre les deux États début juin à Washington. Les États-Unis qui mettent en garde Taïwan contre toute proclamation d'indépendance. Le gouvernement taïwanais a répondu à Donald Trump ce matin en affirmant être une nation indépendante et pas subordonnée à la Chine. Et puis elle s'appelle Monroe, elle a 17 ans et c'est elle qui représentera la France ce soir à l'Eurovision. La grande finale du concours européen de la chanson se déroule à Vienne. Une édition boycottée par plusieurs pays, dont l'Espagne, en signe de protestation contre la présence d'Israël. Voilà pour l'info. Excellente matinée à tous.
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5: C'est globalement une matinée agréable hein, sur l'ensemble de la Bretagne pour cette journée. Mais attention, au fil des heures, les nuages reviennent en nombre avec des précipitations annoncées, notamment sur le sud de Finistère. À noter le vent qui sort en force et qui atteint les 40 km/h dans l'après-midi. Les températures mini ce matin, pas chaud, de 4 à 6, c'est pour les maximales, de 14 à 17 degrés. Demain s'annonce variable. La mer sera haute à Brest tout à l'heure, pleine mer à 17h31 avec un coefficient de 96.
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0: Eh bien, Shakira avec RMN qui signe donc l'hymne officiel de la Coupe du Monde de foot. Alors, c'est pour le 11 juin. Vous allez voir que ça va très, très vite arriver. Donc, aux États-Unis, au Mexique et au Canada, on a eu donc jeudi la fameuse liste des Bleus et puis une vidéo très sympa d'ailleurs des joueurs de l'équipe de France sur Internet. C'est Made in USA, c'est assez rigolo. Allez voir ça si vous le souhaitez, les amis, les amours. On continue sur RMN avec Tina Arena, notre samedi matin avec Mylène Farmer, le nouveau Gauvin Cerce, et puis tenez, Étienne Daho et Paul Tatou. Bonne journée en Bretagne.
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Silence Radio, Gauvin Cers. Vous aussi, ça vous angoisse quand on ne vous répond pas. J'ai 15 ans d'analyse, ça passe pas. Gauvin Cers et ses amitiés avec Elle Amène Un. Bon samedi, on sait vous accueillir. Bonne journée, bonjour. L'horoscope avec Clara, c'est prévu. Après Bruno Mars, après le groupe Queen. Et puis maintenant, les tattoos sur Elle Amène, surtout Etienne Dao. Et peut-être bonne route.

0: RMN, la Bretagne en musique, bonne journée avec nous. Bonjour, bonjour pour les passionnés de briques. Sachez que Beau en briques, ce week-end 100% créativité, c'est pour les 30 et 31 mai prochains. Si vous êtes à Beau, vous avez peut-être donc vu passer ces belles affiches. Alors évidemment, les célèbres briques Lego seront à l'honneur. Voilà pour les petits, les grands constructeurs, les 30 et 31 mai prochains. Donc c'est à Beau, Beau en briques. Nous on a pour vous You et Lewis and the News. Ça c'est de l'amour en boîte. Après l'horoscope de Clara.
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2: Bonjour à tous, samedi 16 mai, très bon week-end. Tout de suite, l'horoscope.
3: Bélier, ne restez pas sous pression, sous peine de perdre le sommeil et votre traditionnelle sérénité.
4: Les taureaux, vos qualifications dans le travail sont telles que vous allez prendre un poste qui vous correspond le mieux.
5: Gémeaux, on cherche à vous imposer des changements imprévus, étudiez d'abord et signez ensuite.
6: Les cancers, le mois prochain, n'hésitez pas à reprendre un ancien dossier jamais terminé.
7: Les lions, il est indispensable de lâcher prise sur un rêve devenu inutile, puis refaites un point précis.
8: Les vierges, pour vous mettre à l'abri côté finances, évitez les rendez-vous que l'on vous impose.
9: Balance, le terrain semble dégagé, mais les offres que vous espériez tardent.
10: Les scorpions, il n'est pas question d'accepter tout ce que l'on vous suggère côté vie de famille.
11: Sagittaire, vous avancez, mais tout le monde ne vous suivra pas au bon moment. Quelle déception!
12: Capricorne, l'enjeu que vous convoitez n'est pas assez réaliste pour mériter votre signature.
13: Verseau, l'heure est à la réflexion après que l'on vous ait mis dans l'obligation de signer une affaire délicate.
14: Et enfin les poissons, un ciel astral magique vous permet de comprendre que l'on est fier de vous et voici une collaboration de prestige.
15: Très belle journée, très bon week-end sur RMN.
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0: Bienvenue, c'est samedi matin, vous êtes sur RMN, hein, le parfum du samedi matin. On s'accompagne comme ça, il est bien 9h, pardon. Les infos et la météo avant d'écouter Pachoum pour Gabi et le groupe Simple et Red. Bienvenue.
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2: Bonjour à tous, un chef de l'État islamique tué au Nigeria, annonce de Donald Trump ce matin après une opération anti-djihadiste menée par les États-Unis. Qualifié de terroriste le plus actif du monde, l'homme était le numéro 2 de Daesh à l'échelle mondiale. C'est la deuxième fois en 5 mois que le président américain lance une intervention de son armée au Nigeria, où il dénonce des supposées persécutions dont seraient victimes les chrétiens. Il arrivait à expiration ce dimanche, le cessez-le-feu est prolongé de 45 jours entre Israël et le Liban, une annonce du département d'État américain, même si de nouvelles frappes israéliennes ont visé hier le sud du Liban. Un nouveau cycle de discussions pour tenter de mettre fin à la guerre aura lieu début juin à Washington. Laurent Nunez se dit déterminé à gagner la guerre contre le narcotrafic. Déclaration après cette nouvelle fusillade mortelle hier à Nantes. Un ado de 15 ans a perdu la vie. Matignon doit tenir un comité interministériel de lutte contre la criminalité organisée dans les prochains jours. La météo a eu raison des fêtards. La free party qui a débuté jeudi en Lozère est terminée. Le froid et la neige ont fait fuir les derniers participants. Jusqu'à 1500 personnes se sont rassemblées sur les hauteurs de Saint-Privat-du-Faux. 10 000 étaient attendus sur le week-end. Un événement en plein débat parlementaire sur le durcissement des sanctions contre les organisateurs de rave parties. Un homme dans un état critique après une attaque de requins en Australie. L'incident s'est produit près de la ville de Perth. Près de 1300 incidents impliquant des requins ont été recensés en Australie depuis 1791. Les scientifiques estiment que la surfréquentation des eaux et la hausse des températures des océans modifient leur schéma migratoire, ce qui pourrait contribuer à une augmentation des attaques. Et puis une première pour la star française du basket, Victor Wembanyama va disputer la finale de Conférence Ouest NBA avec les Spurs. Le géant a inscrit 19 points cette nuit lors de la victoire décisive de San Antonio face aux Minnesota Timberwolves de Rudy Gobert. Les Spurs défieront en finale Oklahoma City, champion en titre. Très bonne matinée à tous.
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4: Merci à la rédaction, la météo maintenant sur RMN, avec une matinée agréable, mais attention, au fil des heures, et on les voit arriver petit à petit, eh bien ce sont ces nuages, avec même des précipitations annoncées pour le Morbihan et le sud Finistère. Notons également ce vent qui se renforce et qui atteint les 40 km/h. Température pas chaude ce matin de 4 à 6, pour les maximales de 14 à 17 degrés. Maintenant, la mer, avec pleine mer à Concarneau, tout à l'heure à 17h07, avec un coefficient de 96.
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0: Vous avez choisi RMN et Claudio Capéo. Nous aussi, on a choisi RMN. On est là avec toute l'équipe. On vous accompagne dans une grosse demi-heure. Le dernier rendez-vous avec les astres avec Clara pour info. Pour ce week-end ou pour les prochains week-ends à venir. Alors, le prochain week-end, c'est le week-end de la Pentecôte. Si vous souhaitez communiquer sur notre antenne ici en Bretagne et nulle part ailleurs, rmn.bzh pour nous contacter. Parmi les bons plans donc à vivre, il y a ce super loto avec nos amis de l'Amicale des sapeurs-pompiers de Guémené-sur-Scorff dans le Morbihan. On vous salue, ça s'organise. Alors, ouverture des portes à 17h, le début des jeux, le début des parties à partir de 20h. La suite, Blondie et un Jean-Pierre Madère sur RMN.
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3: Bonjour, ma sélection télé pour votre soirée du samedi 16 mai sur TF1, le grand concours divertissement présenté par Arthur. 19 personnalités répondent à une série de questions, des animateurs, des comédiens ou encore des humoristes. Sur France 2, l'Eurovision, commenté par Camille Serre et Stéphane Bern en direct de Vienne. Lors de cette grande finale, 25 pays sont en compétition pour tenter de remporter le trophée. Monroe, jeune artiste de 17 ans, porte les couleurs de la France. Elle interprète Regarde. Sur France 3, les mystères de la marée, téléfilm. Sur les rivages de la côte atlantique, des ballots de cocaïne pure sont découverts à marée basse depuis plusieurs jours. Un matin, le corps de Lucas, un jeune skipper, est retrouvé. Sur W9, la petite histoire de France, série avec Alban Ivanov. Sur Gulli, les rebelles de la forêt, trois films d'animation. Sur France 5, Échappée belle, magazine sur le thème Les Cyclades, le souffle des îles. Et puis sur Arte, Mossoul, renaissance d'une ville millénaire, documentaire. Très belle soirée télé à tous.

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Les Enfoirés avec RMN. Il y a peu, dans Backstage RMN, on évoquait le tout nouvel inédit signé Gaëtan Roussel, L'île au trésor, que vous écoutez sur notre antenne. Alors Backstage RMN, tenez, puisqu'on y est, c'est tous les jours du lundi au vendredi avec Camille, aux alentours de 7h20 et un tout petit peu avant 9h, avant de retrouver Anthony. Et pour lundi prochain, nous évoquerons notre Sabrina des années 80, le fameux Boys, Boys, Boys, la piscine, tout ça. Sabrina est de retour pour l'été, ce sera donc lundi matin. Là pour tout de suite, eh bien classique, Bob Marley avec RMN.

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1: Stilto, mais tout va s'arranger. Problème. Stilto donc avec RMN. Un bon week-end en Bretagne. Alors, pour la météo, on en reparle tout à l'heure, donc à 10h, ce sera de la pluie pour cet après-midi. Quoi que vous ayez prévu, on est là avec tous les bons plans RMN, si vous le souhaitez. Donc, pas forcément pour rester enfermé. Bon, écoutez, rmn.bzh, évidemment, tout est bien listé, tout est bien répertorié. Votre bonne journée à vivre, quoi qu'il en soit. Si vous souhaitez nous poser des petites questions sur le programme RMN ou nos différents rendez-vous, tenez pour ces prochains jours. Nos réseaux sociaux sont à votre entière disposition. Vous l'entendez, j'ai gagné un petit peu de temps, j'étais légèrement en avance. Johnny Hallyday pour Marie, tenez un tout petit peu avant. 10h, je vous embrasse. À lundi matin avec Camille, 5h.
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3: Bonjour à tous, samedi 16 mai, très bon week-end. Tout de suite, l'horoscope.
4: Bélier, ne restez pas sous pression, sous peine de perdre le sommeil et votre traditionnelle sérénité.
5: Les taureaux, vos qualifications dans le travail sont telles que vous allez prendre un poste qui vous correspond le mieux.
6: Gémeaux, on cherche à vous imposer des changements imprévus, étudiez d'abord et signez ensuite.
7: Les cancers, le mois prochain, n'hésitez pas à reprendre un ancien dossier jamais terminé.
8: Les lions, il est indispensable de lâcher prise sur un rêve devenu inutile, puis refaites un point précis.
9: Les vierges, pour vous mettre à l'abri côté finances, évitez les rendez-vous que l'on vous impose.
10: Balance, le terrain semble dégagé, mais les offres que vous espériez tardent.
11: Les scorpions, il n'est pas question d'accepter tout ce que l'on vous suggère côté vie de famille.
12: Sagittaire, vous avancez, mais tout le monde ne vous suivra pas au bon moment. Quelle déception!
13: Capricorne, l'enjeu que vous convoitez n'est pas assez réaliste pour mériter votre signature.
14: Verseau, l'heure est à la réflexion après que l'on vous ait mis dans l'obligation de signer une affaire délicate.
15: Et enfin les poissons, un ciel astral magique vous permet de comprendre que l'on est fier de vous et voici une collaboration de prestige.
16: Très belle journée, très bon week-end sur RMN.
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0: on vous ramène.
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0: Je vous souhaite un très bon samedi matin avec Eramène. Bonjour la Bretagne, vous allez bien. Et dans quelques instants, après l'information et la météo, vous retrouvez Barry White ou encore Texas sur Eramène. Il est 10h.
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2: Bonjour, bonjour à tous. Après Donald Trump, Vladimir Poutine se rendra à son tour en Chine. Le président russe est attendu sur place les 19 et 20 mai prochains. Le dirigeant russe discutera avec son homologue Xi Jinping des moyens pour renforcer davantage le partenariat global et la coopération stratégique, indique le Kremlin. Leur dernière rencontre remonte à septembre 2025. Les deux chefs d'État avaient à l'époque insisté sur la puissance de leur partenariat sans limite. Pendant ce temps, Taïwan affirme être une nation indépendante. Réaction ce matin après l'avertissement de Donald Trump. Le président américain a mis en garde Taïwan contre toute proclamation d'indépendance susceptible de déclencher une guerre avec Pékin. Des nouvelles rassurantes face à l'antivirus. Aucun élément ne laisse penser à l'apparition d'un variant plus dangereux, c'est ce qu'a affirmé hier soir la ministre de la Santé. L'Institut Pasteur a réalisé le séquençage complet de la souche du virus détectée chez une passagère française du MV Andus. Résultat, il n'a pas muté, correspond aux souches déjà connues et surveillées en Amérique du Sud. Une nouvelle plainte contre Patrick Bruel. Flavie Flamand accuse le chanteur de l'avoir violée quand elle avait 16 ans. Un homme qui a pillé mon adolescence, écrit l'animatrice sur Instagram. Visé par 3 enquêtes en Belgique et en France, Patrick Bruel nie l'ensemble des faits. Il reconnaît une relation épisodique avec Flavie Flamand dans les années 90, mais affirme ne lui avoir jamais imposé aucun rapport sexuel. C'est, selon lui, encore mieux qu'un Oscar. John Travolta, très ému hier au Festival de Cannes après avoir reçu une Palme d'Or d'honneur surprise. La star américaine était venue pour présenter son premier film en tant que réalisateur, Vol de nuit pour Los Angeles, attendu le 29 mai sur Apple TV. Et puis de Paris à New York, en passant par Marseille, Toulouse, Lyon ou encore Montpellier, de longues files d'attente ce matin devant les boutiques Swatch, à l'occasion de la sortie d'une montre de collection en collaboration avec Audemars Piguet. Des centaines de passionnés ont même passé la nuit dehors pour être les premiers à l'ouverture des portes ce matin. Voilà pour l'info, excellente fin de matinée à tous.
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0: La météo maintenant sur RMN, matinée agréable, mais cela ne va pas durer malheureusement avec le retour de nuages par l'ouest, avec même des précipitations annoncées, précipitations fortes notamment sur le secteur des Monts d'Arrée dans l'après-midi. Les températures comprises ce matin de 4 à 6 pour les maximales de 14 à 17 degrés. Notons également ce vent qui souffle jusqu'à 40 km/h. Allez, maintenant la mer. 17h31, pleine mer à Brest avec un coefficient de 96.
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0: C'est un très bon samedi que je vous souhaite avec RMN. Bonjour et bienvenue, j'ai le plaisir de vous accompagner partout en Bretagne avec l'application RMN et partout dans le monde également. D'ailleurs, si elle n'est pas encore téléchargée, cette application, connectez-vous sur Apple Store et Google Play pour avoir tout l'univers RMN à vos côtés. Kim Wilde et Nolwenn Leroy, c'est pour la suite.
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le dernier Gaëtan Roussel sur RMN et c'est tout s'en va. Pour la suite, je vous ai préparé Héloïse avec Florent Pagny, Plus le même soleil. On écoutera également Matmata, Lambert Andro et Amy Winehouse. 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
1: Héloïse, belle rencontre avec Florent Pagny. C'était plus le même soleil sur RMN avant 11h. Phil Collins avec In The Air Tonight. Et je vous rappelle que vous avez la possibilité de retrouver tous les matins dès 5h et jusqu'à 9h Christophe et Camille pour vous accompagner dans votre réveil. Vous les retrouvez lundi sur RMN.
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0: C'est une belle matinée que je vous souhaite à Concarneau et dans toute la Bretagne. Fabrice à vos côtés, 11h. L'info et la météo et dans quelques instants, Céline Dion, Pascal Obispo ou encore Lynn Marlin.
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2: Bonjour à tous. Sa décision serait imminente selon la chaîne israélienne N12. Donald Trump se donne 24 heures pour décider d'une éventuelle reprise des hostilités en Iran. Pendant ce temps, Israël et le Liban s'accordent sur une prolongation du cessez-le-feu pour une durée d'un mois et demi. Malgré cette trêve, Tsahal continue de mener des frappes contre le Hezbollah dans le sud Liban. Vladimir Poutine attendu en Chine. Dans quelques jours, le président russe sera reçu par son homologue les 19 et 20 mai pour renforcer le partenariat stratégique entre les deux pays. Pékin n'a jamais condamné Moscou pour son offensive contre l'Ukraine en février 2022. Une visite qui intervient moins d'une semaine après celle de Donald Trump, qui a quitté hier la Chine après avoir conclu, selon lui, des accords commerciaux fantastiques. Il reconnaît une relation épisodique avec l'animatrice dans les années 90, mais selon lui, consentie. Patrick Bruel nie les accusations de viol portées par Flavie Flamand. Le chanteur est visé par 8 plaintes et 3 enquêtes en France et en Belgique. Une trentaine de femmes au total l'accusent de violences sexuelles ou de comportements déplacés. Une filiale du groupe Pierre et Vacances, Center Parcs, visée par une cyberattaque. Le groupe annonce avoir subi une fuite de données concernant 1,6 million de réservations. Des numéros de téléphone et des informations de réservation ont fuité, mais aucune donnée bancaire assure l'entreprise. Une plainte contre X a été déposée. À la page des sports du foot, Saint-Etienne peut rêver d'un retour en Ligue 1. Les Verts sont qualifiés pour le barrage d'accès à l'élite après leur victoire face à Rodez à l'issue d'une interminable séance de tirs au but. Hier, le championnat de national a aussi livré son verdict. Dijon et Sochaux vont retrouver la Ligue 2. En rugby, la dernière ligne droite approche en top 14. Début de la 24e journée à 14h30 avec Pau-Clermont, un duel décisif dans la course au top 6. À suivre également aujourd'hui Castres-Montpellier, Bordeaux-Bègles-Perpignan ou encore Racing-Toulon. Et puis c'est un record, 100 000 personnes ont assisté au concert de Jules hier soir au Stade de France. Le rappeur marseillais fait mieux qu'Indochine qui avait réuni 97 000 spectateurs en 2022. Très bonne matinée à tous.
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0: La météo en Bretagne pour ce samedi avec des nuages. Oui, les nuages qui reviennent. On a eu une matinée assez agréable avec des précipitations qui sont attendues. Et d'ailleurs, quelques petites gouttes commencent ici et là à se faire sentir. Le vent souffle jusqu'à 40 km/h. Les températures maximales pour ce samedi de 14 à 17 degrés. Le temps reste variable demain avec éclaircies et pluie. La mer sera haute à Concarneau à 17h07 avec un coefficient de 96. Belle journée.
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0: C'est le dernier Louane sur RMN. Dans quelques instants, c'est le cinéma pour découvrir tous les films à ne pas rater en ce samedi. D'ailleurs, si vous avez prévu d'aller dans les salles obscures en Bretagne, la sélection RMN. Dans quelques instants, Véronique Sanson, Rien que de l'eau, et Sting arrive avec Fields of Gold sur RMN. 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
1: Bonjour à tous, les sorties ciné de la semaine et on commence avec L'Abandon, signé Vincent Garanque. Le film revient sur les derniers jours de Samuel Paty, professeur assassiné en 2020.
2: Bonjour Monsieur Paty.
3: Aujourd'hui, on va faire une étude de cas. Liberté d'expression, liberté de la presse. Ça vous dit quelque chose?
4: C'est Charlie Hebdo?
3: Exactement. Il y a un problème?
5: Je viens de revoir la vidéo, les vues n'arrêtent pas d'augmenter.
6: Elle est mensongère, elle donne clairement le nom du collège de M. Paty, il faut la faire supprimer.
1: À travers les enquêtes et les faits, le film retrace l'engrenage qui a mené à ce drame avec beaucoup de sobriété, un récit fort nécessaire qui invite à comprendre.
7: Faut pas prendre ça à la légère.
8: Ça s'est pas passé comme ça.
9: Bah j'irai la menti.
10: On est complètement derrière vous. S'ils ont un couteau, je fais quoi?
11: J'ai jamais rêvé d'être un héros, mais que mes cours éveillent une vocation, ça oui, j'avoue que j'en ai rêvé. Mais jamais j'aurais imaginé que mon nom entrerait dans les livres d'histoire.
1: Ça sort aussi cette semaine, plus intimiste, histoire parallèle de Asghar Farhadi avec Isabelle Huppert et Virginie Efira. Une romancière observe ses voisins pour écrire, mais la réalité va vite dépasser la fiction. Enfin, au cinéma également cette semaine, pour les amateurs de frissons, Obsession. Un jeune homme réalise ses rêves grâce à un objet magique, sauf que tout dérape quand l'amour devient obsession. Le genre de film qui rappelle qu'il faut faire attention à ce qu'on souhaite. Bref, que vous cherchiez à comprendre, ressentir ou frissonner, le grand écran ne vous laissera pas indifférent cette semaine. Bon cinéma.

Santa sur RMN, belle matinée peut-être à Morlaix où vous nous écoutez en DAB+, également à Brest. Et je vous salue si vous êtes dans le Sud Finistère ou encore dans le Morbihan. RMN, la Bretagne en musique avec Michael Jackson et Achille, millions de cœurs pour vous accompagner en cette matinée.

0: Nous allons bientôt vous offrir sur RMN vos accès pour le Puy du Fou. Voilà, dans quelques jours, nous allons vous en reparler rapidement. Mais sachez que vous pourrez partir direction la Vendée et découvrir ou redécouvrir le parc élu trois fois meilleur parc au monde. Avant midi, à la Machung sur RMN.
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0: Il est midi, merci beaucoup de passer votre week-end avec RMN. Un très bon samedi dans quelques instants. Shadé, je vous prépare également France Gall et Chris De Burgh après l'actualité sur RMN.
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2: Bonjour à tous. 45 jours de trêve en plus entre Israël et le Liban, annonce hier de Washington, alors que le cessez-le-feu devait se terminer demain. Mais une trêve toujours très fragile. L'armée israélienne a annoncé ce matin avoir frappé des sites du Hezbollah dans plusieurs zones du sud du Liban. 37 blessés, selon des médias locaux. Signe du réchauffement des relations avec l'Algérie, le ministre de la Justice, Gérald Darmanin, va se rendre lundi à Alger. Ce déplacement a pour objet de travailler l'ouverture d'un nouveau chapitre de la coopération judiciaire entre nos deux pays, explique le ministère. Il sera question aussi du cas du journaliste Christophe Glaize, détenu en Algérie. Déjà en février dernier, c'était le ministre de l'Intérieur, Laurent Nunez, qui s'était rendu dans le pays. Une plainte de l'animatrice Flavie Flamand contre Patrick Bruel sur Instagram, elle accuse le chanteur de viol à l'âge de 16 ans, selon les informations de Mediapart. Patrick Bruel nie les faits. C'est la cinquième plainte contre le chanteur pour des faits de violence sexuelle. La Française contaminée par l'antivirus n'est pas porteuse d'un nouveau variant, précision de la ministre de la Santé Stéphanie Rist hier. Le séquençage permet d'écarter l'apparition d'un variant plus transmissible ou plus dangereux. Le virus qui a donc contaminé des passagers du MV Andius n'est pas différent de ceux connus des scientifiques. La passagère du bateau de croisière est toujours hospitalisée dans un état grave. Vous verrez des camions citernes circuler ce week-end. Le gouvernement vient de lever l'interdiction de circulation des véhicules de transport de marchandises de plus de 7,5 tonnes entre aujourd'hui et lundi. Le but, sécuriser la continuité des approvisionnements en carburant, selon l'arrêté publié au journal officiel. Une mesure en plein week-end prolongé de l'ascension avec de nombreux touristes qui prennent la route. Et puis ce soir, tous derrière Monroe, la chanteuse représente la France lors de la finale du concours de l'Eurovision à Vienne. À seulement 17 ans, elle interprétera « Regarde », un titre aux allures pop et lyriques. C'est la Finlande qui fait partie des favoris pour remporter cette 70e édition. Plusieurs pays comme l'Espagne ont décidé de boycotter l'Eurovision à cause de la participation d'Israël. Voilà pour l'actu, très bonne journée à tous.
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0: La matinée a été plutôt agréable, avec parfois de beaux passages ensoleillés, et nous avons vu revenir les nuages sur l'ensemble de la Bretagne. On a encore à cette heure-ci des éclaircies, mais aussi quelques gouttes de pluie, notamment sur les monts d'Arrée ou encore dans le sud de Finistère. Les températures étaient assez fraîches ce matin, de 4 à 6 pour les maximales, de 14 à 17 degrés. Demain s'annonce bien variable entre éclaircies et pluie. La mer, maintenant, prenons la direction de Brest. La pleine mer à 17h31 avec un coefficient de 96.
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0: Vanessa Paradis, que nous pourrons applaudir dans le cadre du festival Les Vieilles Charrues. On est pressé hein, de pouvoir faire la fête à Carré dans quelques instants sur RMN. Daniel Balavoine, Dieu que c'est beau. 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

sur notre site internet rmn.bzh. Une belle sélection d'idées de sortie en ce samedi. Et comme ça, vous allez pouvoir programmer également votre journée de demain avec les sorties RMN. Dans quelques instants, George Harrison, également Frérot de la Vega, qui vont se reformer. Et voici Anastasia sur RMN.

0: Média, le point sur votre soirée télé. Et avant 13h sur RMN, Indochine avec No Name. Je vous retrouve demain dès 9h30. Belle journée.
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4: Bonjour, ma sélection télé pour votre soirée du samedi 16 mai sur TF1, le grand concours divertissement présenté par Arthur. 19 personnalités répondent à une série de questions, des animateurs, des comédiens ou encore des humoristes. Sur France 2, l'Eurovision commentée par Camille Serre et Stéphane Bern en direct de Vienne. Lors de cette grande finale, 25 pays sont en compétition pour tenter de remporter le trophée. Monroe, jeune artiste de 17 ans, porte les couleurs de la France. Elle interprète Regarde. Sur France 3, les mystères de la marée, téléfilm. Sur les rivages de la côte atlantique, des ballots de cocaïne pure sont découverts à marée basse depuis plusieurs jours. Un matin, le corps de Lucas, un jeune skipper, est retrouvé. Sur W9, la petite histoire de France, série avec Alban Ivanov. Sur Gulli, les rebelles de la forêt, trois films d'animation. Sur France 5, Échappée belle, magazine sur le thème Les Cyclades, le souffle des îles. Et puis sur Arte, Mossoul, renaissance d'une ville millénaire, documentaire. Très belle soirée télé à tous.

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2: Bonjour à tous, le rendez-vous est pris pour des milliers de fidèles français. Le pape Léon XIV se rendra en France en septembre prochain, du 25 au 28 plus précisément. Annonce du Saint-Siège aujourd'hui. Son prédécesseur, le pape François, avait effectué plusieurs déplacements à Strasbourg, Marseille et Ajaccio. Ce sera un honneur pour notre pays et une joie pour les catholiques, a salué Emmanuel Macron sur X. Une maison des grands-parents du petit Émile visée par une tentative d'incendie. La nuit dernière, plusieurs départs de feu ont été constatés autour de la maison secondaire des grands-parents du petit garçon disparu en juillet 2023 au Auvernais. Pas de blessés et peu de dégâts matériels. Un homme de 78 ans a été placé en garde à vue. Selon les premiers éléments, il n'est pas originaire du Vernet. Une enquête a été ouverte pour tentative de destruction du bien d'autrui par un moyen dangereux pour les personnes. Gérald Darmanin fait le déplacement à Alger. Lundi, le garde des Sceaux doit travailler à l'ouverture d'un nouveau chapitre de la coopération judiciaire entre nos deux pays, selon la chancellerie. Le ministre de la Justice doit évoquer le dossier Christophe Glaise. Le journaliste sportif est emprisonné en Algérie et attend la grâce du président algérien. L'extrême droite dans la rue au Royaume-Uni. Plusieurs mobilisations à Londres. Aujourd'hui, près de 4000 policiers sont mobilisés pour une opération de maintien de l'ordre sans précédent, car une marche pro-palestinienne est aussi prévue. Et ce soir, la finale de la Coupe d'Angleterre de foot. Le militant anti-immigration Tommy Robinson espère mobiliser autant de manifestants que lors de la marche pour défendre la liberté d'expression de septembre. 150 000 Britanniques avaient afflué. Un temps maussade pour ce week-end prolongé de l'ascension. Les températures sont fraîches et on annonce de la pluie sur une bonne moitié du pays, encore aujourd'hui. De quoi décourager les touristes. En Auvergne-Rhône-Alpes, certains établissements hôteliers enregistrent une baisse de fréquentation de 40%. Et puis en rugby, 24e journée de top 14 avec à suivre à 14h30 pour Clermont. À 16h35, on peut citer UBB contre Perpignan et Lyon contre Bayonne. L'affiche ce soir, Racing-Toulon, coup d'envoi à 21h. Au classement, Toulouse est toujours leader. Très bel après-midi à tous.
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4: La matinée a été plutôt agréable, avec parfois de beaux passages ensoleillés, et nous avons vu revenir les nuages sur l'ensemble de la Bretagne. On a encore à cette heure-ci des éclaircies, mais aussi quelques gouttes de pluie, notamment sur les monts d'Arrée ou encore dans le sud de Finistère. Les températures étaient assez fraîches ce matin, de 4 à 6 pour les maximales, de 14 à 17 degrés. Demain s'annonce bien variable entre éclaircies et pluie. La mer maintenant, prenons la direction de Brest. La pleine mer à 17h31 avec un coefficient de 96.
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3: Bienvenue dans Esprit Jardin, nous voilà déjà à la mi-mai, une période où le jardin explose littéralement de couleurs et de vie. Les températures deviennent plus douces, les journées s'allongent encore et tout pousse à grande vitesse. Au potager, c'est le grand moment des plantations. Vous pouvez installer tomates, poivrons, aubergines ou basilic en pleine terre si les nuits restent suffisamment douces. Pensez à tuteurer rapidement les tomates avant qu'elles ne prennent trop de volume. Côté fleurs, les jardinières et massifs peuvent maintenant accueillir les plantes estivales. Pétunia, géranium, œillet d'Inde ou verveine vont vous apporter jusqu'à l'automne de belles couleurs. Supprimez les fleurs fanées au fur et à mesure pour stimuler les nouvelles floraisons. Et pour les arbustes et les haies, c'est une bonne période pour effectuer une taille légère afin de garder de belles formes avant l'été. Attention toutefois à vérifier qu'aucun oiseau ne niche dans les haies avant d'intervenir. La pelouse pousse rapidement en ce moment, une tonde par semaine suffit généralement en évitant de couper trop court pour protéger le gazon des premières chaleurs. Pensez aussi à conserver les tondes sèches pour les utiliser en paillage, au potager ou au pied des plantations. Côté biodiversité, le jardin est en pleine effervescence, les coccinelles, abeilles et papillons sont de retour en nombre. Évitez donc les traitements chimiques. Mon conseil cette semaine, profitez de cette période idéale pour observer votre jardin chaque jour quelques minutes au mois de mai. Tout évolue très vite et un simple coup d'œil permet souvent d'anticiper les besoins des plantes avant qu'un problème ne s'installe. À très bientôt dans Esprit Jardin.

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0: Il est 16h.
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2: Bonjour à tous. Bientôt un droit de passage iranien dans le détroit d'Ormuz. C'est ce que prévoit l'Iran, selon un parlementaire du pays. Dans le même temps, Téhéran fait état de discussions avec des pays européens pour franchir le détroit, selon des médias iraniens. Hier, le porte-avions Charles de Gaulle est arrivé en mer d'Arabie. Ce sera un honneur pour notre pays et une joie pour les catholiques. Réaction d'Emmanuel Macron sur X après l'annonce du Vatican. Le pape Léon XIV se rendra en France en septembre prochain, du 25 au 28. Il s'agira de la première visite d'État en France du souverain pontife. Signe du réchauffement des relations avec l'Algérie, le ministre de la Justice Gérald Darmanin va se rendre lundi à Alger. Il sera question du cas du journaliste sportif Christophe Glaize, détenu en Algérie. Déjà en février dernier, c'était le ministre de l'Intérieur Laurent Nunez qui s'était rendu dans le pays. On a appris la mort d'une troisième participante après l'accident de Longe-Côte dans le Finistère. Il s'agit d'une femme qui avait été prise en charge en urgence absolue jeudi sur une plage du Conquet. Un groupe de 9 marcheurs a été surpris par les conditions en mer. Un homme et une femme ont perdu la vie. Une enquête a été ouverte aux fins de recherche des causes de la mort et des blessures selon le parquet de Brest. Près de 4000 policiers mobilisés à Londres. Grande journée de mobilisation. Des rassemblements d'extrême droite mais aussi pro-palestiniens se sont élancés dans les rues de la capitale au Royaume-Uni. Les forces de l'ordre britanniques qui auront fort à faire car ce soir aura lieu aussi la finale de la Coupe d'Angleterre de foot. Vous verrez des camions-citernes circuler ce week-end. Le gouvernement a levé l'interdiction de circulation des véhicules de transport de marchandises de plus de 7,5 tonnes entre aujourd'hui et lundi. Le but, sécuriser la continuité des approvisionnements en carburant, selon l'arrêté publié au journal officiel. Une mesure en plein week-end prolongée de l'Ascension avec de nombreux touristes qui prennent la route. Et puis en cyclisme, 8e étape du Giro, 156 km de Chieti à Fermo en Italie. À noter que les deux spectateurs qui ont tenté d'intimider des coureurs lors de la 6e étape ont été identifiés. Ils ont désormais interdiction d'assister à des manifestations sportives. Voilà pour l'actu. Très bel après-midi à tous.
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3: La grisaille reste bien installée cet après-midi, accompagnée de petites averses localisées. Le mercure affiche une moyenne de 14 degrés et ce soir, pas d'évolution, les nuages et l'humidité dominent. Côté température, prévoyez 9 degrés à Langonnette et Esquerre, 10 à Guénin, 12 à Loctudy. Attention sur le littoral, la marée sera haute vers 17h avec un fort coefficient de 96. Demain, le ciel sera plus changeant avec une alternance d'éclaircies et d'ondées. Passez un excellent après-midi.
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0: Il est 17h.
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2: Bonsoir à tous. Des pays européens et l'Iran discutent pour que des bateaux franchissent le détroit d'Ormuz. C'est ce que déclare la télévision d'État iranienne. Elle affirme que des Européens ont entamé des négociations avec la marine des gardiens de la Révolution. Le passage reste bloqué et Téhéran menace d'imposer un droit de passage. Pendant ce temps, les États-Unis et Israël prépareraient de nouvelles frappes sur l'Iran, selon des médias américains. Donald Trump se laisserait 24 heures pour décider d'une reprise des bombardements. Aux Maldives, les recherches ont repris pour tenter de retrouver des touristes italiens après un accident de plongée. 5 ressortissants italiens sont morts dans des grottes. Partis à leur recherche, 8 plongeurs sont mobilisés, mais l'un d'eux est mort, selon un porte-parole du gouvernement local. Dans le Finistère, c'est un accident de longue côte qui a coûté la vie à une troisième participante. Le parquet de Brest affirme que l'une des deux femmes transportées en urgence absolue jeudi a succombé à ses blessures. Un homme et une femme sont morts aussi jeudi lors d'une sortie en mer alors que les conditions étaient mauvaises. Une enquête est ouverte. Un mort la nuit dernière à Bobigny. Il s'agit d'un homme d'une quarantaine d'années qui se trouvait au volant de sa voiture. Un individu cagoulé s'est présenté à hauteur du véhicule avant de tirer à plusieurs reprises sur la victime. Il a pris la fuite, il est activement recherché. Une enquête est ouverte et devra déterminer si le meurtre est lié au trafic de stupéfiants. Un temps maussade pour ce week-end prolongé de l'ascension. Les températures sont fraîches et on annonce de la pluie sur une bonne moitié du pays encore aujourd'hui et demain. De quoi décourager les touristes. En Auvergne-Rhône-Alpes, certains établissements hôteliers enregistrent une baisse de fréquentation de 40%. Et puis, c'est un événement. Le pape Léon XIV fera le déplacement en France en septembre. Première visite d'État du souverain pontife en France depuis son élection. Il se rendra à Paris pour visiter le siège de l'UNESCO, entre autres, selon une annonce du Vatican aujourd'hui. Cette visite sera un honneur pour notre pays, une joie pour les catholiques et un grand moment d'espérance pour tous, écrit Emmanuel Macron sur X. Voilà pour l'actualité. Très bonne fin de journée à tous.
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4: L'ambiance demeure maussade en cette fin de journée avec un ciel couvert, quelques gouttes éparses et une moyenne de 14 degrés. La soirée, elle, s'annonce tout aussi grise et humide. Pour le mercure, comptez 10 degrés à Briec, Campénéac et aux Faouettes, 12 à Pinmar. En bord de mer, notez que c'est marée haute en ce moment avec un gros coefficient de 96. Enfin, demain, quelques éclaircies au programme malgré de rares précipitations. Voilà pour la météo, merci d'avoir suivi et passez une excellente fin de journée.
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1: Bonjour à tous, les sorties ciné de la semaine et on commence avec L'Abandon, signé Vincent Garanque. Le film revient sur les derniers jours de Samuel Paty, professeur assassiné en 2020.
2: Bonjour monsieur Paty.
3: Aujourd'hui, on va faire une étude de cas. Liberté d'expression, liberté de la presse. Ça vous dit quelque chose?
4: C'est Charlie Hebdo.
3: Exactement. Il y a un problème?
5: Je viens de revoir la vidéo, les vues n'arrêtent pas d'augmenter.
6: Elle est mensongère, elle donne clairement le nom du collège de monsieur Paty. Il faut la faire supprimer.
1: À travers les enquêtes et les faits, le film retrace l'engrenage qui a mené à ce drame avec beaucoup de sobriété, un récit fort nécessaire qui invite à comprendre.
7: Faut pas prendre ça à la légère.
8: Ça s'est pas passé comme ça.
9: Bah j'irai la menti.
10: On est complètement derrière vous. S'ils ont un couteau, je fais quoi?
11: J'ai jamais rêvé d'être un héros. Mais que mes cours éveillent une vocation, ça oui, j'avoue que j'en ai rêvé. Mais jamais j'aurais imaginé que mon nom entrerait dans les livres d'histoire.
1: Ça sort aussi cette semaine, plus intimiste, histoire parallèle de Asghar Farhadi avec Isabelle Huppert et Virginie Efira. Une romancière observe ses voisins pour écrire, mais la réalité va vite dépasser la fiction. Enfin, au cinéma également cette semaine, pour les amateurs de frissons, Obsession. Un jeune homme réalise ses rêves grâce à un objet magique, sauf que tout dérape quand l'amour devient obsession. Le genre de film qui rappelle qu'il faut faire attention à ce qu'on souhaite. Bref, que vous cherchiez à comprendre, ressentir ou frissonner, le grand écran ne vous laissera pas indifférent cette semaine. Bon ciné.

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2: Bonsoir à tous. L'Iran ferait mieux de conclure un accord. La menace de Donald Trump sur BFM TV. Le président des États-Unis se laisserait 24 heures pour décider d'une nouvelle intervention militaire en Iran. Téhéran affirmait cet après-midi que des pays européens ont entamé des discussions pour franchir le détroit d'Ormuz, toujours bloqué. Sur le front libanais, Israël a bombardé le sud du pays malgré le cessez-le-feu. L'armée israélienne affirme avoir lancé de nouvelles frappes contre le Hezbollah dans le sud du Liban. Une trêve fragile mais prolongée de 45 jours selon Washington. L'inquiétude en République démocratique du Congo. Selon le ministère de la Santé, la souche du virus Ebola qui touche le pays n'a ni vaccin ni traitement et présente un taux de létalité très important. Il s'agit de la 17e épidémie du virus en RDC depuis 1976. En France, la maison secondaire des grands-parents du petit Émile Soleil, visée par une tentative d'incendie. Plusieurs départs de feu ont été éteints autour du logement situé au Auvernais la nuit dernière. Un homme de 78 ans a été placé en garde à vue. Originaire de Marseille, il a été arrêté à son hôtel. Une enquête a été ouverte. Pour rappel, le petit Émile avait disparu en juillet 2023. Une partie de ses ossements ont été retrouvés un an plus tard. L'enquête est toujours en cours. Un nouveau chapitre de la coopération judiciaire entre la France et l'Algérie. Le ministre de la Justice, Gérald Darmanin, se rendra à Alger lundi, selon la chancellerie. Le garde des Sceaux évoquera aussi le dossier de Christophe Glaise, ce journaliste sportif incarcéré en Algérie. Autre déplacement, celui de Léon XIV. Le pape se rendra en France en septembre pour une visite d'État, annonce du Vatican aujourd'hui. Une visite officielle que son prédécesseur, le pape François, avait toujours refusé, préférant des déplacements ponctuels comme à Marseille ou à Ajaccio. Et puis en rugby, on suit la 24e journée de Top 14. Ce soir, l'affiche le Racing contre Toulon à 21h. Plutôt, Pau s'est imposé face à Clermont 24 à 19. Demain soir, La Rochelle se frottera au leader du classement Toulouse. Coup d'envoi à 21h05. Voilà pour l'actu. Très bonne soirée à tous.
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3: La grisaille et les petites averses localisées vous accompagnent encore toute la soirée dans une atmosphère tournant autour de 12 degrés. Demain, le ciel sera plus changeant avec un mélange d'éclaircies et de rares ondées. Au réveil, prévoyez 11 degrés à Gourin, 12 à Plouet, Mellerand et Névée. Les maximales grimperont jusqu'à 15 degrés. Enfin, notez la marée basse vers 23h30 avant la pleine mer demain aux alentours de 5h30. Voilà pour la météo. Merci d'avoir suivi et passez une excellente soirée.
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2: Bonjour, ma sélection télé pour votre soirée du samedi 16 mai sur TF1, le grand concours divertissement présenté par Arthur. 19 personnalités répondent à une série de questions, des animateurs, des comédiens ou encore des humoristes. Sur France 2, l'Eurovision commentée par Camille Serre et Stéphane Bern en direct de Vienne. Lors de cette grande finale, 25 pays sont en compétition pour tenter de remporter le trophée. Monroe, jeune artiste de 17 ans, porte les couleurs de la France. Elle interprète Regarde. Sur France 3, les mystères de la marée, téléfilm. Sur les rivages de la côte atlantique, des ballots de cocaïne pure sont découverts à marée basse depuis plusieurs jours. Un matin, le corps de Lucas, un jeune skipper, est retrouvé. Sur W9, la petite histoire de France, série avec Alban Ivanov. Sur Gulli, les rebelles de la forêt, trois films d'animation. Sur France 5, Échappée belle, magazine sur le thème Les Cyclades, le souffle des îles. Et puis sur Arte, Mossoul, renaissance d'une ville millénaire, documentaire. Très belle soirée télé à tous.

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0: Il est 19h.
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2: Bonsoir à tous. Les relations entre la France et l'Algérie vont-elles se réchauffer ? Gérald Darmanin va se rendre lundi à Alger pour évoquer la coopération judiciaire entre les deux pays, mais aussi la lutte contre le narcotrafic et le terrorisme. Un sujet sensible devrait être abordé, celui du journaliste Christophe Glaize. Le Français est incarcéré en Algérie depuis un an, après avoir été condamné pour apologie du terrorisme. Un homme de 78 ans interpellé dans les Alpes de Haute-Provence, il est soupçonné d'avoir déclenché plusieurs départs de feu autour de la maison des grands-parents d'Émile. Ce petit garçon de 2 ans qui avait disparu en 2023 au Haut-Vernay. La maison était vide au moment des départs de feu. Il n'y a pas eu de blessés et les dégâts sont minimes. C'est la première visite d'État officielle d'un souverain pontife en France depuis 18 ans. Le pape Léon XIV sera dans l'Hexagone en septembre prochain, du 25 au 28. C'est ce qu'a annoncé aujourd'hui le Vatican. Léon XIV ira notamment à Paris pour visiter le siège de l'UNESCO. Cette visite sera un honneur pour notre pays, se réjouit Emmanuel Macron. L'Iran affirme que des pays européens sont en discussion avec Téhéran afin d'obtenir des autorisations pour franchir le détroit d'Ormuz. Ce passage stratégique pour le commerce de pétrole est bloqué depuis le début du conflit au Moyen-Orient. Par ailleurs, les frappes israéliennes se poursuivent au sud du Liban malgré la prolongation du cessez-le-feu. L'État hébreu fait savoir que son armée a tué 2 membres du Hezbollah ces dernières heures. Le conflit qui s'invite à l'Eurovision, 5 pays boycottent l'événement qui a lieu ce soir en Autriche pour protester contre la participation d'Israël. Une manifestation a aussi eu lieu cet après-midi à Vienne. C'est Monroe, chanteuse lyrique de 17 ans, qui représente la France avec son titre « Regarde ». Enfin, un mot de cyclisme. Jonathan Narvaez s'impose en solitaire sur la 8e étape du Tour d'Italie. Il s'est débarrassé de ses deux concurrents à 10 km de l'arrivée. L'Équatorien remporte ainsi sa 2e étape sur cette édition du Giro. Voilà pour ce point sur l'actualité. Très bonne soirée à tous.

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0: il est 20h.
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2: Bonsoir à tous. La secrétaire générale de la CFDT appelle les entreprises à augmenter les salaires pour aider les Français à faire face à l'inflation et améliorer leur pouvoir d'achat. Dans un entretien accordé au journal Le Parisien, Marie-Lise Léon estime qu'il est impératif de rouvrir des négociations salariales. Une enquête ouverte pour assassinat en Ardèche. Un homme de 53 ans est mort hier soir dans la rue à Vals-les-Bains. Son corps portait des traces de coups de couteau. Deux personnes ont été interpellées. Gérald Darmanin en Algérie. Le ministre de la Justice sera à Alger lundi pour évoquer plusieurs sujets. La coopération judiciaire entre les deux pays, la criminalité organisée et le terrorisme, mais aussi la détention du journaliste Christophe Glaize. Le Français est incarcéré en Algérie depuis un an. Il a renoncé à son pourvoi en cassation, ouvrant la voie à une possible grâce du président algérien. Plusieurs dizaines de milliers de personnes ont manifesté aujourd'hui à Londres. Un rassemblement d'extrême droite à l'appel du militant anti-immigration et anti-islam Tommy Robinson et une contre-manifestation pro-palestinienne et antiraciste. 4000 policiers ont été mobilisés. La française Alice Cordier, fondatrice du collectif identitaire Nemesis, a participé au rassemblement d'extrême droite. La venue du pape en France, le Vatican l'a annoncé aujourd'hui. Léon XIV se rendra dans l'Hexagone en septembre prochain. Il visitera le site de l'UNESCO à Paris. On ne sait pas encore s'il se rendra à Lourdes. C'est la première visite officielle du souverain pontife en France depuis 18 ans. Le Festival de Cannes et des stars sur le tapis rouge. Adam Driver et Scarlett Johansson sont attendus ce soir pour défendre Paper Tiger du réalisateur James Gray. Et puis le rugby et la 24e journée de Top 14. Pau se rapproche de la qualification pour la phase finale. Victoire des Palois 24 à 19 contre Clermont. Montpellier a battu Castres 36 à 33. Lyon s'impose à domicile contre Bayonne 42 à 35. Victoire de Bordeaux-Bègle face à Perpignan 37 à 32. Et lourde défaite de Montauban 73 à 25 contre le Stade français. Très bonne soirée à notre écoute.

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Obrigada.